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1: Les orages de samedi soir ont provoqué d'importants dégâts en Indre-et-Loire et dans le Loir-et-Cher. Des rafales jusqu'à 150 km/h dans le 37, 145 km/h dans le 41. 1700 foyers privés d'électricité dimanche matin. 132 interventions des pompiers, heureusement aucune victime. La canicule maintient les hôpitaux sous pression. À Blois, 130 passages aux urgences par jour. Les décès à domicile en nette hausse. L'ARS en cellule de crise, même si les températures ont baissé. Un accident sur la départementale 85 à Èvre, hier midi. Une voiture et un camping-car sont entrés en collision. Le conducteur de la voiture a été hospitalisé au CHRU de Trousseau avec de multiples fractures. Le lac d'Homme, à l'ouest de Tours, a rouvert sa baignade surveillée samedi. 4 maîtres nageurs sont en poste jusqu'au 30 août. À Azé-sur-Cher, un méthaniseur entre en service en septembre. 2500 foyers seront alimentés en gaz renouvelable dans le Lauchois.
0: La météo.
1: Un ciel agréable et ensoleillé pour ce matin. Les températures sont comprises entre 22 et 23 degrés. Cet après-midi, du soleil et 28 degrés pour les maxis.

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1: La météo.
2: Un ciel agréable et ensoleillé pour ce matin. Les températures sont comprises entre 22 et 23 degrés. Cet après-midi, du soleil et 28 degrés pour les maxis.
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2: On plonge dans un univers aussi sensoriel que naturel dans les bons plans de Marine, celui des fleurs utilisées dans les cosmétiques bio. Depuis quelques années, la Beauté Green remet au goût du jour des ingrédients simples et souvent issus de nos jardins. Rose, calendula, mimosa ou encore bleuet. Ces fleurs ne sont pas là juste pour faire joli, elles ont de véritables vertus pour la peau et les cheveux. Riches en actifs naturels, les fleurs sont reconnues pour leurs propriétés apaisantes, hydratantes ou encore régénérantes. Par exemple, le calendula calme les peaux sensibles, le bleuet est parfait pour les yeux fatigués, la rose illumine le teint et certaines marques bio françaises l'ont bien compris et développent des soins à base de fleurs locales et responsables. C'est le cas de Océopin qui propose un gel lavant corps et cheveux bio extra doux. Sa formule associe pain maritime, mimosa et fleurs d'oranger. Autre exemple, avec Centifolia et son sérum perlé triple action au lys blanc, ce soin agit à la fois sur les rides, la fermeté et l'éclat du teint. Et pour une routine douceur au quotidien, la marque Body Nature propose par exemple un shampoing douche botanique à la verveine et à l'achillée millefeuille, parfait pour nettoyer en douceur corps et cheveux. La camomille et le calendula apaisent les peaux sensibles. Le mimosa et la fleur d'oranger adoucissent et parfument naturellement. Le lys blanc aide à raviver l'éclat du teint. L'hibiscus booste la brillance des cheveux. Alors pour une routine efficace, inutile de multiplier les produits. Il faut privilégier des soins bio riches en extraits floraux adaptés à votre peau.

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2: Avis aux amateurs de vins de balade, vignes, vins, rando revient les 29 et 30 août prochains. Ce rendez-vous œnotouristique propose des promenades dans les vignobles de la Loire, des dégustations et des rencontres avec près de 500 vignerons. 11 villages éphémères accueilleront le public entre Nantes et Blois. Environ 5000 participants attendus pour découvrir 13 appellations dans une ambiance conviviale. Le festival Délire d'été démarre le 2 juillet à Blois et se poursuivra jusqu'au 30 août. Concerts, bals, spectacles et animations rythmeront tout l'été parmi les temps forts. Des soirées dansantes, des concerts de nouveaux talents et une programmation tournée vers la danse. Et nouveauté cette année, le feu d'artifice aura lieu le 29 août pour clôturer le festival. Ce spectacle immersif au château de Vendôme, 4 rendez-vous sont programmés les samedis 4 et 18 juillet, puis les 8 et 15 août, de 14h à 18h, une occasion unique de redécouvrir ce lieu historique, la Tour de la Glacière, autrement.
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1: Les orages de samedi soir ont provoqué d'importants dégâts en Indre-et-Loire et dans le Loir-et-Cher. Des rafales jusqu'à 150 km/h dans le 37, 145 km/h dans le 41. 1700 foyers privés d'électricité dimanche matin. 132 interventions des pompiers, heureusement aucune victime. La canicule maintient les hôpitaux sous pression. À Blois, 130 passages aux urgences par jour. Les décès à domicile en nette hausse. L'ARS en cellule de crise, même si les températures ont baissé. Un accident sur la départementale 85 à Èvre, hier midi. Une voiture et un camping-car sont entrés en collision. Le conducteur de la voiture a été hospitalisé au CHRU de Trousseau avec de multiples fractures. Le lac d'Homme, à l'ouest de Tours, a rouvert sa baignade surveillée samedi. 4 maîtres nageurs sont en poste jusqu'au 30 août. À Azé-sur-Cher, un méthaniseur entre en service en septembre. 2500 foyers seront alimentés en gaz renouvelable dans le Lauchois.
0: La météo.
1: Un ciel agréable et ensoleillé pour ce matin. Les températures sont comprises entre 22 et 23 degrés. Cet après-midi, du soleil et 28 degrés pour les maxis.

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2: Bonjour tout le monde et bienvenue en ce 29 juin aujourd'hui. Voici votre horoscope du jour.
3: Bélier, c'est un jour de chance pour vous. Tout ce que vous entreprendrez sera une réussite.
4: Taureau, certains proches pourraient vous mettre dans une situation difficile. Défendez fermement vos intérêts.
5: Gémeaux, ne vous laissez pas tenter par des achats au-dessus de vos moyens.
6: Cancer, surveillez un peu plus votre ligne et ce que vous mangez.
7: Lion, rien ne semble pouvoir vous arrêter. Vous êtes en pleine forme et très volontaire.
8: Vierge, on peut lire en vous comme dans un livre ouvert, ce qui peut vous mettre mal à l'aise.
9: Balance, que vous soyez célibataire ou non, un changement est à prévoir dans votre vie amoureuse.
10: Scorpion, votre bonne humeur est communicative. Vous allez répandre du bonheur autour de vous.
11: Sagittaire, en vérifiant vos comptes, vous verrez qu'il est facile de faire quelques économies.
12: Capricorne, arrêtez de vous projeter trop loin, vivez l'instant présent.
13: Verseau, vous aurez besoin de voir du monde et de faire des choses qui vous plaisent.
14: Enfin Poisson, une invitation de dernière minute pourrait surgir, acceptez-la, elle vous fera du bien. Excellente journée.
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0: La météo. La météo.
1: Un ciel agréable et ensoleillé pour ce matin. Les températures sont comprises entre 22 et 23 degrés. Cet après-midi, du soleil et 28 degrés pour les maxis.
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1: On plonge dans un univers aussi sensoriel que naturel dans les bons plans de Marine, celui des fleurs utilisées dans les cosmétiques bio. Depuis quelques années, la beauté green remet au goût du jour des ingrédients simples et souvent issus de nos jardins. Rose, calendula, mimosa ou encore bleuet. Ces fleurs ne sont pas là juste pour faire joli, elles ont de véritables vertus pour la peau et les cheveux. Riches en actifs naturels, les fleurs sont reconnues pour leurs propriétés apaisantes, hydratantes ou encore régénérante. Par exemple, calendula calme les peaux sensibles, le bleuet est parfait pour les yeux fatigués, la rose illumine le teint et certaines marques bio françaises l'ont bien compris et développent des soins à base de fleurs locales et responsables. C'est le cas de Océopin qui propose un gel lavant corps et cheveux bio extra doux. Sa formule associe pain maritime, mimosa et fleurs d'oranger. Autre exemple, avec Centifolia et son sérum perlé triple action au lys blanc, ce soin agit à la fois sur les rides, la fermeté et l'éclat du teint. Et pour une routine douceur au quotidien, la marque Body Nature propose par exemple un shampoing douche botanique à la verveine et à l'achillée millefeuille, parfait pour nettoyer en douceur corps et cheveux. La camomille et le calendula apaisent les peaux sensibles. Le mimosa et la fleur d'oranger adoucissent et parfument naturellement. Le lys blanc aide à raviver l'éclat du teint. L'hibiscus booste la brillance des cheveux. Alors pour une routine efficace, inutile de multiplier les produits, il faut privilégier des soins bio riches en extraits floraux adaptés à votre peau.

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1: Avis aux amateurs de vins de balade, vignes, vins, rando revient les 29 et 30 août prochains. Ce rendez-vous œnotouristique propose des promenades dans les vignobles de la Loire, des dégustations et des rencontres avec près de 500 vignerons. 11 villages éphémères accueilleront le public entre Nantes et Blois. Environ 5000 participants attendus pour découvrir 13 appellations dans une ambiance conviviale. Le festival Délire d'été démarre le 2 juillet à Blois et se poursuivra jusqu'au 30 août. Concerts, bals, spectacles et animations rythmeront tout l'été parmi les temps forts. Des soirées dansantes, des concerts de nouveaux talents et une programmation tournée vers la danse. Et nouveauté cette année, le feu d'artifice aura lieu le 29 août pour clôturer le festival. Ce spectacle immersif au château de Vendôme, 4 rendez-vous sont programmés les samedis 4 et 18 juillet, puis les 8 et 15 août, de 14h à 18h, une occasion unique de redécouvrir ce lieu historique, la Tour de la Glacière, autrement.
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0: Il est 6h, bel été. Shakira arrive Die Die après la météo et les infos Fréquence 3.
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3: Ça y est, enfin, on respire. Les températures ce matin sont comprises entre 20 et 21 degrés en Touraine et dans le Loir-et-Cher. Dans l'après-midi, 26 à 27 degrés avec un grand soleil. Les orages de samedi soir ont laissé des traces importantes en Indre-et-Loire et dans le Loir-et-Cher. Des rafales atteignant 150 km/h ont été enregistrées dans le sud-est du 37. Ce dimanche matin, 1700 foyers étaient encore privés de courant, notamment à Toxigny, Vénier, Azé-sur-Cher. 80 techniciens d'Enedis sont mobilisés dans toute la région. Les pompiers d'Indre-et-Loire ont effectué 132 interventions dans la nuit. Toitures arrachées, arbres tombés, aucune victime. À Saint-Roch, une maison a été en partie soufflée. À Cormerie, des platanes ont cédé sur la départementale 943. Riverains et automobilistes se sont spontanément mobilisés pour dégager la route. Dans le Loir-et-Cher, des rafales ont atteint 145 km/h à l'aéroport du Breuil. L'école de Villefranqueur a subi de gros dégâts. Une partie de la charpente s'est envolée. Indre-et-Loire était en vigilance jaune hier. La canicule continue de faire pression sur les hôpitaux, même si les températures ont baissé. À Blois, les urgences ont tourné à 130 passages par jour. Les appels au SAMU ont bondi d'un tiers à deux tiers au plus fort de l'épisode. Le nombre d'appels pour les décès à domicile est passé de 1 ou 2 par jour à 7 ou 9. Les hôpitaux de Tours et Orléans ont déclenché le plan blanc. L'ARS surveille en temps réel. Les personnes les plus vulnérables sont les plus de 75 ans et les nourrissons de moins d'un an. Cet accident de la route à Èvre hier midi, une voiture et un camping-car sont entrés en collision sur la départementale 85. Le conducteur de la voiture, un jeune homme de 27 ans, a été transporté au CHRU de Trousseau, conscient mais avec de multiples fractures. Un passager du camping-car légèrement blessé a été orienté vers la clinique de l'Alliance à Saint-Cyr. La D85 a été coupée pendant 2 heures. Une enquête a été confiée à la brigade de Cormerie. À Amboise, la canicule a mis le feu au conseil municipal. Après la fermeture des écoles les après-midi la semaine dernière, l'opposition a demandé jeudi si la ville dispose d'un plan d'adaptation à la chaleur. Réponse du maire, les diagnostics sont encore en cours. Pas de calendrier, pas de budget.
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1: La météo en Loir-et-Cher.
3: Un ciel agréable et ensoleillé pour ce matin. Les températures sont comprises entre 22 et 23 degrés. 22 degrés à Mazangers et Prunay-Cassereau. 23 degrés à Luné, Huisseau-en-Beauce et Vendôme. Cet après-midi, du soleil et 28 degrés pour les mecs.
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1: Un ciel agréable et ensoleillé pour ce matin. Les températures sont comprises entre 22 et 23 degrés. Cet après-midi, du soleil et 28 degrés pour les maxis.

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0: Allez, il y a Bizarrap qui arrive dans un instant. Excellent début de journée avec nous. Ah, c'est la journée mondiale Petit Prince aujourd'hui. Les bonnes fêtes, Paul, Pierre, Pablo, Peter et Pierrick. Eh ben, on vous souhaite une bien bonne fête. Et puis, on va s'intéresser aussi aux anniversaires. Ils ou elles sont nés un 29 juin déjà. Pour commencer, vous, peut-être un bon anniversaire. Le même jour que Nicole Scherzinger, ex Pussycat Dolls. Magnifique. Sophia Aram également, DJ Shallow. Selig, l'humoriste. J'ai vu il n'y a pas longtemps, très sympa. Et qui prépare l'épisode 7. Pierre Ménès, Souffle ses bougies, puis P-Lion, Happy Children. Bon anniversaire à vous, je le redis, peut-être né un 29 juin. On continue. Allez, Bizarrap et Daddy Yankee, juste avant l'horoscope. 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
1: Bonjour tout le monde et bienvenue en ce 29 juin aujourd'hui. Voici votre horoscope du jour.
2: Bélier, c'est un jour de chance pour vous. Tout ce que vous entreprendrez sera une réussite.
3: Taureau, certains proches pourraient vous mettre dans une situation difficile. Défendez fermement vos intérêts.
4: Gémeaux, ne vous laissez pas tenter par des achats au-dessus de vos moyens.
5: Cancer, surveillez un peu plus votre ligne et ce que vous mangez.
6: Lion, rien ne semble pouvoir vous arrêter. Vous êtes en pleine forme et très volontaire.
7: Vierge, on peut lire en vous comme dans un livre ouvert, ce qui peut vous mettre mal à l'aise.
8: Balance, que vous soyez célibataire ou non, un changement est à prévoir dans votre vie amoureuse.
9: Scorpion, votre bonne humeur est communicative. Vous allez répandre du bonheur autour de vous.
10: Sagittaire, en vérifiant vos comptes, vous verrez qu'il est facile de faire quelques économies.
11: Capricorne, arrêtez de vous projeter trop loin, vivez l'instant présent.
12: Verseau, vous aurez besoin de voir du monde et de faire des choses qui vous plaisent.
13: Enfin Poisson, une invitation de dernière minute pourrait surgir, acceptez-la, elle vous fera du bien.
14: Excellente journée.
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0: Patch and Go sur Fréquence 3, la radio locale. 6h30, les bons plans de Marine arrivent tout à l'heure. Rafale de tube avec Samber. Dans l'immédiat, c'est les infos de 6h30.
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2: Les orages de samedi soir ont provoqué d'importants dégâts en Indre-et-Loire et dans le Loir-et-Cher. Des rafales jusqu'à 150 km/h dans le 37, 145 km/h dans le 41. 1700 foyers privés d'électricité dimanche matin. 132 interventions des pompiers, heureusement aucune victime. La canicule maintient les hôpitaux sous pression. À Blois, 130 passages aux urgences par jour. Les décès à domicile en nette hausse. L'ARS en cellule de crise, même si les températures ont baissé. Un accident sur la départementale 85 à Èvres hier midi. Une voiture et un camping-car sont entrés en collision. Le conducteur de la voiture a été hospitalisé au CHRU de Trousseau avec de multiples fractures. Le lac Dom, à l'ouest de Tours, a rouvert sa baignade surveillée samedi. 4 maîtres nageurs sont en poste jusqu'au 30 août. À Azé-sur-Cher, un méthaniseur entre en service en septembre. 2500 foyers seront alimentés en gaz renouvelable dans le Lauchois.
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1: La météo en Loire-et-Cher.
2: Un ciel agréable et ensoleillé pour ce matin. Les températures sont comprises entre 22 et 23 degrés. 22 degrés à Mazanger et Prunay-Cassereau. 23 degrés à Lunet, Huisseau en Beauce et Vendôme. Cet après-midi, du soleil et 28 degrés pour les mecs.
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2: On plonge dans un univers aussi sensoriel que naturel dans les bons plans de Marine, celui des fleurs utilisées dans les cosmétiques bio. Depuis quelques années, la Beauté Green remet au goût du jour des ingrédients simples et souvent issus de nos jardins. Rose, calendula, mimosa ou encore bleuet. Ces fleurs ne sont pas là juste pour faire joli, elles ont de véritables vertus pour la peau et les cheveux. Riches en actifs naturels, les fleurs sont reconnues pour leurs propriétés apaisantes, hydratantes ou encore régénérantes. Par exemple, le calendula calme les peaux sensibles, le bleuet est parfait pour les yeux fatigués, la rose illumine le teint et certaines marques bio françaises l'ont bien compris et développent des soins à base de fleurs locales et responsables. C'est le cas de Océopin qui propose un gel lavant corps et cheveux bio extra doux. Sa formule associe pain maritime, mimosa et fleurs d'oranger. Autre exemple, avec Centifolia et son sérum perlé triple action au lys blanc, ce soin agit à la fois sur les rides, la fermeté et l'éclat du teint. Et pour une routine douceur au quotidien, la marque Body Nature propose par exemple un shampoing douche botanique à la verveine et à l'achillée millefeuille, parfait pour nettoyer en douceur corps et cheveux. La camomille et le calendula apaisent les peaux sensibles. Le mimosa et la fleur d'oranger adoucissent et parfument naturellement. Le lys blanc aide à raviver l'éclat du teint. L'hibiscus booste la brillance des cheveux. Alors pour une routine efficace, inutile de multiplier les produits, il faut privilégier des soins bio riches en extraits floraux adaptés à votre peau.
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1: La météo.
2: Un ciel agréable et ensoleillé pour ce matin. Les températures sont comprises entre 22 et 23 degrés. Cet après-midi, du soleil et 28 degrés pour les maxis.
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0: Fréquence 3, la radio locale avec The Second Voice à l'instant. La suite avec Mika. Elle me dit qu'il fait plein de festivals aussi lui cet été. Restez là, Mika, il arrive juste après l'agenda.
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3: Avis aux amateurs de vins de balade, vignes, vins, rando revient les 29 et 30 août prochains. Ce rendez-vous œnotouristique propose des promenades dans les vignobles de la Loire, des dégustations et des rencontres avec près de 500 vignerons. 11 villages éphémères accueilleront le public entre Nantes et Blois. Environ 5000 participants attendus pour découvrir 13 appellations dans une ambiance conviviale. Le festival Délire d'été démarre le 2 juillet à Blois et se poursuivra jusqu'au 30 août. Concerts, bals, spectacles et animations rythmeront tout l'été parmi les temps forts. Des soirées dansantes, des concerts de nouveaux talents et une programmation tournée vers la danse. Et nouveauté cette année, le feu d'artifice aura lieu le 29 août pour clôturer le festival. Ce spectacle immersif au château de Vendôme, 4 rendez-vous sont programmés les samedis 4 et 18 juillet, puis les 8 et 15 août, de 14h à 18h, une occasion unique de redécouvrir ce lieu historique, la Tour de la Glacière, autrement.
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0: Vous écoutez la radio locale, fréquence 3, il est 7h. Louis Tomlinson arrive, Imposteur, juste après la météo et l'info de 7h.
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3: Ça y est, enfin, on respire. Les températures ce matin sont comprises entre 20 et 21 degrés en Touraine et dans le Loir-et-Cher. Dans l'après-midi, 26 à 27 degrés avec un grand soleil. Les orages de samedi soir ont laissé des traces importantes en Indre-et-Loire et dans le Loir-et-Cher. Des rafales atteignant 150 km/h ont été enregistrées dans le sud-est du 37. Ce dimanche matin, 1700 foyers étaient encore privés de courant, notamment à Toxigny, Vénier, Azé-sur-Cher. 80 techniciens d'Enedis sont mobilisés dans toute la région. Les pompiers d'Indre-et-Loire ont effectué 132 interventions dans la nuit. Toitures arrachées, arbres tombés, aucune victime. À Saint-Roch, une maison a été en partie soufflée. À Cormerie, des platanes ont cédé sur la départementale 943. Riverains et automobilistes se sont spontanément mobilisés pour dégager la route. Dans le Loir-et-Cher, des rafales ont atteint 145 km/h à l'aéroport du Breuil. L'école de Villefranqueur a subi de gros dégâts. Une partie de la charpente s'est envolée. L'Indre-et-Loire était en vigilance jaune hier. La canicule continue de faire pression sur les hôpitaux, même si les températures ont baissé. À Blois, les urgences ont tourné à 130 passages par jour. Les appels au SAMU ont bondi d'un tiers à deux tiers au plus fort de l'épisode. Le nombre d'appels pour les décès à domicile est passé de 1 ou 2 par jour à 7 ou 9. Les hôpitaux de Tours et Orléans ont déclenché le plan blanc. L'ARS surveille en temps réel. Les personnes les plus vulnérables sont les plus de 75 ans et les nourrissons de moins d'un an. Cet accident de la route à Èvre hier midi, une voiture et un camping-car sont entrés en collision sur la départementale 85. Le conducteur de la voiture, un jeune homme de 27 ans, a été transporté au CHRU de Trousseau, conscient mais avec de multiples fractures. Un passager du camping-car légèrement blessé a été orienté vers la clinique de l'Alliance à Saint-Cyr. La D85 a été coupée pendant 2 heures. Une enquête a été confiée à la brigade de Cormerie. À Amboise, la canicule a mis le feu au conseil municipal. Après la fermeture des écoles les après-midi la semaine dernière, l'opposition a demandé jeudi si la ville dispose d'un plan d'adaptation à la chaleur. Réponse du maire, les diagnostics sont encore en cours. Pas de calendrier, pas de budget.
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1: La météo en Loir-et-Cher.
3: Un ciel agréable et ensoleillé pour ce matin. Les températures sont comprises entre 22 et 23 degrés. 22 degrés à Mazanger et Prunay-Cassereau, 23 degrés à Lunet, 800 en Beauce et Vendôme. Cet après-midi, du soleil et 28 degrés pour les mecs.
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0: La radio locale Fréquence 3 Réma à Selena Gomez.
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0: Et avec le programme télé ce soir sur TF1 qui dit été, dit camping paradis. Voilà, vous allez en avoir du lundi du camping paradis. Retour de flamme au paradis ce soir. France 2, meurtre au paradis. France 3 en attendant Bojangles. Sur Canal+, la ville nous appartient. M6, 16e de finale de la Coupe du Monde. Là, c'est parti pour toute la soirée, les matchs de 16e. On a sur W9, West Side Story. Dune sur TMC, appel d'urgence sur TFX. Sinon, toujours, bien sûr, Fréquence 3, la radio locale, en non-stop. Nous, on va continuer ensemble ce début de semaine. Oh, quelle ambiance! Allez, on oublie que c'est lundi. On y va! Pas de bras, pas de chocolat. Alors, Sweet and Fire est dans la radio.

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1: La météo.
2: Un ciel agréable et ensoleillé pour ce matin. Les températures sont comprises entre 22 et 23 degrés. Cet après-midi, du soleil et 28 degrés pour les maxis.
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Fréquence 3, la radio locale avec Milo Ayo Technology. Mon chiffre du jour, 90 000. Ça a rafraîchi un petit peu ce Chambord Live. Hein. Vous y étiez ? Nouvelle formule du Chambord Live, initialement avec un seul soir. Là on a vécu un super moment avec Aurel San, avec les premières parties qui étaient très bien. Un petit coup de cœur d'ailleurs pour Eve Lamarca. Bien aimé, moi. Et puis évidemment... tous les autres, les Maroon 5, juste incroyable, Royal Republic, évidemment, sans oublier DJ Snake, qu'on n'est pas prêt d'oublier. Oh, quelle folie ce Chambord Live. Ah, ils ont fait fort là, trois soirs dessus.

éclat incroyable. Saluons toutes les équipes. La radio locale, on enchaîne. Allez, bébé Rexa, voici pour vous New Religion. Bienvenue à tous sur Fréquence 3.

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1: Bonjour tout le monde et bienvenue en ce 29 juin aujourd'hui. Voici votre horoscope du jour.
2: Bélier, c'est un jour de chance pour vous. Tout ce que vous entreprendrez sera une réussite.
3: Taureau, certains proches pourraient vous mettre dans une situation difficile. Défendez fermement vos intérêts.
4: Gémeaux, ne vous laissez pas tenter par des achats au-dessus de vos moyens.
5: Cancer, surveillez un peu plus votre ligne et ce que vous mangez.
6: Lion, rien ne semble pouvoir vous arrêter. Vous êtes en pleine forme et très volontaire.
7: Vierge, on peut lire en vous comme dans un livre ouvert, ce qui peut vous mettre mal à l'aise.
8: Balance, que vous soyez célibataire ou non, un changement est à prévoir dans votre vie amoureuse.
9: Scorpion, votre bonne humeur est communicative. Vous allez répandre du bonheur autour de vous.
10: Sagittaire, en vérifiant vos comptes, vous verrez qu'il est facile de faire quelques économies.
11: Capricorne, arrêtez de vous projeter trop loin, vivez l'instant présent.
12: Verseau, vous aurez besoin de voir du monde et de faire des choses qui vous plaisent.
13: Enfin Poisson, une invitation de dernière minute pourrait surgir, acceptez-la, elle vous fera du bien. Excellente journée.
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0: Jackson 5, can you feel it? Fréquence 3, la suite tout à l'heure. David Guetta, Jennifer Lopez, juste après les bons plans de Marine, la météo et les infos de 7h30.
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2: Les orages de samedi soir ont provoqué d'importants dégâts en Indre-et-Loire et dans le Loir-et-Cher. Des rafales jusqu'à 150 km/h dans le 37, 145 km/h dans le 41. 1700 foyers privés d'électricité dimanche matin. 132 interventions des pompiers, heureusement aucune victime. La canicule maintient les hôpitaux sous pression. À Blois, 130 passages aux urgences par jour. Les décès à domicile en nette hausse. L'ARS en cellule de crise, même si les températures ont baissé. Un accident sur la départementale 85 à Èvre, hier midi. Une voiture et un camping-car sont entrés en collision. Le conducteur de la voiture a été hospitalisé au CHRU de Trousseau avec de multiples fractures. Le lac Dom, à l'ouest de Tours, a rouvert sa baignade surveillée samedi. 4 maîtres nageurs sont en poste jusqu'au 30 août. À Azé-sur-Cher, un méthaniseur entre en service en septembre. 2500 foyers seront alimentés en gaz renouvelable dans le Lauchois.
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1: La météo en Loire-et-Cher.
2: Un ciel agréable et ensoleillé pour ce matin. Les températures sont comprises entre 22 et 23 degrés. 22 degrés à Mazanger et Prunay-Cassereau. 23 degrés à Lunet, 800 en Beauce et Vendôme. Cet après-midi, du soleil et 28 degrés pour les matins.
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2: On plonge dans un univers aussi sensoriel que naturel dans les bons plans de Marine, celui des fleurs utilisées dans les cosmétiques bio. Depuis quelques années, la Beauté Green remet au goût du jour des ingrédients simples et souvent issus de nos jardins. Rose, calendula, mimosa ou encore bleuet. Ces fleurs ne sont pas là juste pour faire joli, elles ont de véritables vertus pour la peau et les cheveux. Riches en actifs naturels, les fleurs sont reconnues pour leurs propriétés apaisantes, hydratantes ou encore régénérantes. Par exemple, le calendula calme les peaux sensibles, le bleuet est parfait pour les yeux fatigués, la rose illumine le teint et certaines marques bio françaises l'ont bien compris et développent des soins à base de fleurs locales et responsables. C'est le cas de Océopin qui propose un gel lavant corps et cheveux bio extra doux. Sa formule associe pain maritime, mimosa et fleurs d'oranger. Autre exemple, avec Centifolia et son sérum perlé triple action au lys blanc, ce soin agit à la fois sur les rides, la fermeté et l'éclat du teint. Et pour une routine douceur au quotidien, la marque Body Nature propose par exemple un shampoing douche botanique à la verveine et à l'achillée millefeuille, parfait pour nettoyer en douceur corps et cheveux. La camomille et le calendula apaisent les peaux sensibles. Le mimosa et la fleur d'oranger adoucissent et parfument naturellement. Le lys blanc aide à raviver l'éclat du teint. L'hibiscus booste la brillance des cheveux. Alors pour une routine efficace, inutile de multiplier les produits, il faut privilégier des soins bio riches en extraits floraux adaptés à votre peau.
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0: FOMO, c'était Maya sur Fréquence 3. Votre météo arrive dans un instant, vous restez avec nous sur Fréquence 3. Et puis il y a surtout le numéro 1. Ça, c'est en approche. Premier numéro 1 de la semaine. Nous irons faire un petit tour ce matin en 1981. Un artiste que j'aime plus que tout. Voilà, j'en parle régulièrement sur Fréquence 3. Et ben voilà, on l'écoutera dans un instant. Ariana Grande, en attendant, pour la suite, juste après votre météo.
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3: Un ciel agréable et ensoleillé pour ce matin. Les températures sont comprises entre 22 et 23 degrés. Cet après-midi, du soleil et 28 degrés pour les maxis.
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0: écoutez Fréquence 3, la radio locale avec Ariana Grande.
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0: Que du bonheur. Direction l'année 1980, alors c'est resté numéro 1 trois semaines par exemple au Royaume-Uni, mais c'était partout en Europe, hein. Même dans le monde, le fameux break d'ailleurs de batterie qui fait le buzz à chaque fois, qui explose après 3 minutes de silence quasi total, qui est devenu l'un des sons les plus samplés de l'histoire de la musique. Il s'agit de Phil Collins. Il a composé presque par accident, hein, en testant une nouvelle technique d'enregistrement appelée Gated Reverb. Et franchement, ça fait plaisir d'écouter en ce lundi matin du Phil Collins. Voici In The Air Tonight et le fameux. Oh. Tu sais, sur internet, il y a des buzz, hein, les gens qui essayent de le faire ou qui mettent des petites musiques de gens qui tombent dans les escaliers et que ça fait. Allez, c'est parti, c'est le numéro 1.

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0: La radio locale, c'est Fréquence 3. Alex Touaren pour Fever Dream, juste après la météo et l'info. Fréquence 3 de 8h.
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3: Ça y est, enfin, on respire. Les températures ce matin sont comprises entre 20 et 21 degrés en Touraine et dans le Loir-et-Cher. Dans l'après-midi, 26 à 27 degrés avec un grand soleil. Les orages de samedi soir ont laissé des traces importantes en Indre-et-Loire et dans le Loir-et-Cher. Des rafales atteignant 150 km/h ont été enregistrées dans le sud-est du 37. Ce dimanche matin, 1700 foyers étaient encore privés de courant, notamment à Toxigny, Vénier, Azé-sur-Cher. 80 techniciens d'Enedis sont mobilisés dans toute la région. Les pompiers d'Indre-et-Loire ont effectué 132 interventions dans la nuit. Toiture arrachée, arbres tombés, aucune victime. À Saint-Roch, une maison a été en partie soufflée. À Cormerie, des platanes ont cédé sur la départementale 943. Riverains et automobilistes se sont spontanément mobilisés pour dégager la route. Dans le Loir-et-Cher, des rafales ont atteint 145 km/h à l'aéroport du Breuil. L'école de Villefranqueur a subi de gros dégâts. Une partie de la charpente s'est envolée. L'Indre-et-Loire était en vigilance jaune hier. La canicule continue de faire pression sur les hôpitaux, même si les températures ont baissé. À Blois, les urgences ont tourné à 130 passages par jour. Les appels au SAMU ont bondi d'un tiers à deux tiers au plus fort de l'épisode. Le nombre d'appels pour les décès à domicile est passé de 1 ou 2 par jour à 7 ou 9. Les hôpitaux de Tours et Orléans ont déclenché le plan blanc. L'ARS surveille en temps réel. Les personnes les plus vulnérables sont les plus de 75 ans et les nourrissons de moins d'un an. Cet accident de la route à Èvre, hier midi, une voiture et un camping-car sont entrés en collision sur la départementale 85. Le conducteur de la voiture, un jeune homme de 27 ans, a été transporté au CHRU de Trousseau, conscient mais avec de multiples fractures. Un passager du camping-car légèrement blessé a été orienté vers la clinique de l'Alliance à Saint-Cyr. La D85 a été coupée pendant 2 heures. Une enquête a été confiée à la brigade de Cormerie. À Amboise, la canicule a mis le feu au conseil municipal. Après la fermeture des écoles les après-midi la semaine dernière, l'opposition a demandé jeudi si la ville dispose d'un plan d'adaptation à la chaleur. Réponse du maire, les diagnostics sont encore en cours. Pas de calendrier, pas de budget.
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1: La météo en Loir-et-Cher.
3: Un ciel agréable et ensoleillé pour ce matin. Les températures sont comprises entre 22 et 23 degrés. 22 degrés à Mazanger et Prunay-Cassereau. 23 degrés à Lunet, 800 en Beauce et Vendôme. Cet après-midi, du soleil et 28 degrés pour les mers.
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0: Jason Derulo, When Love Sucks pour vous sur Fréquence 3, la radio locale. Bonjour.
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0: Peter Cinquanti arrive. Christina Aguilera également. Vous restez avec nous. Ça se passe sur Fréquence 3 en ce lundi où nous fêtons Paul, Pierre, Pablo, Peter et Pierrick. C'est votre fête aujourd'hui. Quelques anniversaires en cette journée mondiale du Petit Prince. P. Lyon, Happy Children, 67 ans. Pierre Ménès, 63 ans. Selig, à 57 ans, qui cartonne. Il est discret comme humoriste, mais il remplit les salles. Hein. Il a fait l'épisode 6, là il y a le 7 qui sort. Ouais, franchement, il est génial. DJ Shadow, également, souffle ses bougies aujourd'hui. Et Sophie Aram et Nicole Scherzinger. Ah, là on est dans du lourd, on peut s'écadol, tout ça. Hein. Allez, bon anniversaire à vous, surtout peut-être on est un 29 juin. Poursuivons ensemble sur Fréquence 3, la radio locale. Avec Christina Aguilera, c'est beau, c'est beautiful, et dans quelques minutes, la météo.

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1: La météo.
2: Un ciel agréable et ensoleillé pour ce matin. Les températures sont comprises entre 22 et 23 degrés. Cet après-midi, du soleil et 28 degrés pour les maxis.
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Massive Attack hein, sur Fréquence 3, la radio locale. J'étais en train de voir là un accouchement insolite. On est en Autriche. En Autriche, une femme n'a pas eu le temps d'arriver à l'hôpital pour son accouchement. Elle a accouché dans un fast-food, dans un McDonald's. Naissance entre frites et burgers, t'imagines, avec le bruit là. Quand tu vas dans le fast-food, t'entends que ça, c'est... Bon, enfin, félicitations, hein. Le bébé se porte bien. Voilà, on était à Vienne, en Autriche. C'est le premier bébé McDo d'Autriche. Je pense que ça a dû arriver déjà en Amérique ou ailleurs. Alors moi, je me demandais juste si, tu vois, dans les avions, les trains, t'as des abonnements offerts, gratos, à vie, tout ça. Là. Est-ce que là, du coup, ce sera des menus gratos à vie pour le gamin ou pas?

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2: Bonjour tout le monde et bienvenue en ce 29 juin aujourd'hui. Voici votre horoscope du jour.
3: Bélier, c'est un jour de chance pour vous. Tout ce que vous entreprendrez sera une réussite.
4: Taureau, certains proches pourraient vous mettre dans une situation difficile. Défendez fermement vos intérêts.
5: Gémeaux, ne vous laissez pas tenter par des achats au-dessus de vos moyens.
6: Cancer, surveillez un peu plus votre ligne et ce que vous mangez.
7: Lion, rien ne semble pouvoir vous arrêter. Vous êtes en pleine forme et très volontaire.
8: Vierge, on peut lire en vous comme dans un livre ouvert, ce qui peut vous mettre mal à l'aise.
9: Balance, que vous soyez célibataire ou non, un changement est à prévoir dans votre vie amoureuse.
10: Scorpion, votre bonne humeur est communicative. Vous allez répandre du bonheur autour de vous.
11: Sagittaire, en vérifiant vos comptes, vous verrez qu'il est facile de faire quelques économies.
12: Capricorne, arrêtez de vous projeter trop loin, vivez l'instant présent.
13: Verseau, vous aurez besoin de voir du monde et de faire des choses qui vous plaisent.
14: Enfin Poisson, une invitation de dernière minute pourrait surgir, acceptez-la, elle vous fera du bien.
15: Excellente journée.
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0: The Look of Love, Fréquence 3, la radio locale. Restez avec nous. Charlotte Cardin, The Way We Touch arrive après l'agenda et après la météo et l'info.
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2: Les orages de samedi soir ont provoqué d'importants dégâts en Indre-et-Loire et dans le Loir-et-Cher. Des rafales jusqu'à 150 km/h dans le 37, 145 km/h dans le 41. 1700 foyers privés d'électricité dimanche matin. 132 interventions des pompiers, heureusement aucune victime. La canicule maintient les hôpitaux sous pression. À Blois, 130 passages aux urgences par jour. Les décès à domicile en nette hausse. L'ARS en cellule de crise, même si les températures ont baissé. Un accident sur la départementale 85 à Èvre, hier midi. Une voiture et un camping-car sont entrés en collision. Le conducteur de la voiture a été hospitalisé au CHRU de Trousseau avec de multiples fractures. Le lac Dom, à l'ouest de Tours, a rouvert sa baignade surveillée samedi. 4 maîtres nageurs sont en poste jusqu'au 30 août. À Azé-sur-Cher, un méthaniseur entre en service en septembre. 2500 foyers seront alimentés en gaz renouvelable dans le Lauchois.
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1: La météo en Loire-et-Cher.
2: Un ciel agréable et ensoleillé pour ce matin. Les températures sont comprises entre 22 et 23 degrés. 22 degrés à Mazangers et Prunay-Cassereau. 23 degrés à Luné, 800 en Beauce et Vendôme. Cet après-midi, du soleil et 28 degrés pour les mecs.
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2: Avis aux amateurs de vins de balade, vignes, vins, rando revient les 29 et 30 août prochains. Ce rendez-vous œnotouristique propose des promenades dans les vignobles de la Loire, des dégustations et des rencontres avec près de 500 vignerons. 11 villages éphémères accueilleront le public entre Nantes et Blois. Environ 5000 participants attendus pour découvrir 13 appellations dans une ambiance conviviale. Le festival Délire d'été démarre le 2 juillet à Blois et se poursuivra jusqu'au 30 août. Concerts, bals, spectacles et animations rythmeront tout l'été parmi les temps forts. Des soirées dansantes, des concerts de nouveaux talents et une programmation tournée vers la danse. Et nouveauté cette année, le feu d'artifice aura lieu le 29 août pour clôturer le festival. Ce spectacle immersif au château de Vendôme, 4 rendez-vous sont programmés les samedis 4 et 18 juillet, puis les 8 et 15 août, de 14h à 18h, une occasion unique de redécouvrir ce lieu historique, la Tour de la Glacière, autrement.
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La radio locale avec Charlotte Cardin. J'espère que vous avez passé un bon week-end. Je suis heureux de commencer une nouvelle semaine avec vous, bien sûr, sur Fréquence 3, la radio locale. Ah, on a eu un sacré week-end sur Fréquence 3 avec certes oui des annulations en raison vous le savez, il y a eu beaucoup d'annulations ce week-end en raison des conditions météorologiques, hein, on va pas refaire la météo pour des raisons de sécurité. En tous les cas, on attaque une nouvelle semaine de bons plans où il se passera certaines choses, normalement je dis bien sous réserve, avec la météo on n'est pas à l'abri de tout ça, mais si vous organisez quoi que ce soit n'hésitez pas, tiens le concours de pétanque d'ailleurs à baisser sur bras et qui vous sera proposé à baisser donc sur Bray. Si vous avez envie d'un moment convivial entre amis ou en famille, rendez-vous au Boulodrome de BC sur Bray pour un grand concours de pétanque organisé par l'Amicale des sapeurs-pompiers vendredi à partir de 18h à la fraîche. Enfin voilà quoi, Boulodrome de BC sur Bray. Nous on va continuer ensemble sur Fréquence 3, la radio locale, et notamment avec Joyce Jonathan. On y va.

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3: Un ciel agréable et ensoleillé pour ce matin. Les températures sont comprises entre 22 et 23 degrés. Cet après-midi, du soleil et 28 degrés pour les maxis.

0: Africanisme avec Bob Sinclair, Fréquence 3, la radio locale. Christine Anne de Queen à suivre derrière les bons plans de Marine.
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2: On plonge dans un univers aussi sensoriel que naturel dans les bons plans de Marine, celui des fleurs utilisées dans les cosmétiques bio. Depuis quelques années, la beauté green remet au goût du jour des ingrédients simples et souvent issus de nos jardins. Rose, calendula, mimosa ou encore bleuet. Ces fleurs ne sont pas là juste pour faire joli, elles ont de véritables vertus pour la peau et les cheveux. Riches en actifs naturels, les fleurs sont reconnues pour leurs propriétés apaisantes, hydratantes ou encore régénérantes. Par exemple, le calendula calme les peaux sensibles, le bleuet est parfait pour les yeux fatigués, la rose illumine le teint. Et certaines marques bio françaises l'ont bien compris et développent des soins à base de fleurs locales et responsables. C'est le cas de Océopin qui propose un gel lavant corps et cheveux bio extra doux. Sa formule associe pain maritime, mimosa et fleurs d'oranger. Autre exemple, avec Centifolia et son sérum perlé triple action au lys blanc. Ce soin agit à la fois sur les rides, la fermeté et l'éclat du teint. Et pour une routine douceur au quotidien, la marque Body Nature propose par exemple un shampoing douche botanique à la verveine et à l'achillée millefeuille, parfait pour nettoyer en douceur corps et cheveux. La camomille et le calendula apaisent les peaux sensibles. Le mimosa et la fleur d'oranger adoucissent et parfument naturellement. Le lys blanc aide à raviver l'éclat du teint. L'hibiscus booste la brillance des cheveux. Alors pour une routine efficace, inutile de multiplier les produits. Il faut privilégier des soins bio, riches en extraits floraux, adaptés à votre peau.
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0: Bonjour et bienvenue, c'est Fréquence 3, la radio locale, Taylor Swift Open Light. Ce sera juste après la météo et l'info Fréquence 3, il est 9h.
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3: Ça y est, enfin, on respire. Les températures ce matin sont comprises entre 20 et 21 degrés en Touraine et dans le Loir-et-Cher. Dans l'après-midi, 26 à 27 degrés avec un grand soleil. Les orages de samedi soir ont laissé des traces importantes en Indre-et-Loire et dans le Loir-et-Cher. Des rafales atteignant 150 km/h ont été enregistrées dans le sud-est du 37. Ce dimanche matin, 1700 foyers étaient encore privés de courant, notamment à Toxigny, Vénier, Azé-sur-Cher. 80 techniciens des Neudis sont mobilisés dans toute la région. Les pompiers d'Indre-et-Loire ont effectué 132 interventions dans la nuit. Toitures arrachées, arbres tombés, aucune victime. À Saint-Roch, une maison a été en partie soufflée. À Cormery, des platanes ont cédé sur la départementale 943. Riverains et automobilistes se sont spontanément mobilisés pour dégager la route. Dans le Loir-et-Cher, des rafales ont atteint 145 km/h à l'aéroport du Breuil. L'école de Villefranqueur a subi de gros dégâts. Une partie de la charpente s'est envolée. Indre-et-Loire était en vigilance jaune hier. La canicule continue de faire pression sur les hôpitaux, même si les températures ont baissé. À Blois, les urgences ont tourné à 130 passages par jour. Les appels au SAMU ont bondi d'un tiers à deux tiers au plus fort de l'épisode. Le nombre d'appels pour les décès à domicile est passé de 1 ou 2 par jour à 7 ou 9. Les hôpitaux de Tours et Orléans ont déclenché le plan blanc. L'ARS surveille en temps réel. Les personnes les plus vulnérables sont les plus de 75 ans et les nourrissons de moins d'un an. Cet accident de la route à Èvre hier midi, une voiture et un camping-car sont entrés en collision sur la départementale 85. Le conducteur de la voiture, un jeune homme de 27 ans, a été transporté au CHRU de Trousseau, conscient mais avec de multiples fractures. Un passager du camping-car légèrement blessé a été orienté vers la clinique de l'Alliance à Saint-Cyr. La D85 a été coupée pendant 2 heures. Une enquête a été confiée à la brigade de Cormery. À Amboise, la canicule a mis le feu au conseil municipal. Après la fermeture des écoles les après-midi la semaine dernière, l'opposition a demandé jeudi si la ville dispose d'un plan d'adaptation à la chaleur. Réponse du maire, les diagnostics sont encore en cours. Pas de calendrier, pas de budget.
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1: La météo en Loir-et-Cher.
3: Un ciel agréable et ensoleillé pour ce matin. Les températures sont comprises entre 22 et 23 degrés. 22 degrés à Mazangers et Prunay-Cassereau. 23 degrés à Luné, Huisseau-en-Beauce et Vendôme. Cet après-midi, du soleil et 28 degrés pour les mers.
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0: Fréquence 3, la radio locale, avec à l'instant Harry Styles.
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0: On va parler de ciné en plein air vendredi dès 20h dans le parc de la mairie. Ça se passe à Main-sur-Loire. Soirée estivale placée sous le signe de la convivialité. Voilà, vous apportez le pique-nique. Petite couverture s'il fait frais. Astérix et Obélix, mission Cléopâtre à 22h. Tineris, vous avez un nouveau message.
3: Tu as 3 mois, jour pour jour.
0: Ugel, Jamaican Bam Bam à suivre et Daniel Balavoine maintenant. L'Aziza, Fréquence 3, c'est la radio locale.

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2: Un ciel agréable et ensoleillé pour ce matin. Les températures sont comprises entre 22 et 23 degrés. Cet après-midi, du soleil et 28 degrés pour les maxis.

la radio locale. George Benson en mode Give Me The Night sur Fréquence 3 en vous souhaitant la bienvenue. Géraldine, bon anniversaire. Merci d'être avec Fréquence 3 à Vendôme, au boulot avec Fréquence 3. Bon, elle fait partie des Aoussiennes à partir en vacances au mois d'août, mais quoi qu'il arrive, toujours Fréquence 3, changez rien. Merci beaucoup. Allez, Manu Chao à suivre derrière Shakira et Burna Boy. 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
1: La radio locale, fréquence 3, Manu Chao en mode clandestino. La suite avec Freya Sky, ce sera juste après les bons plans et la météo.
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4: La météo en Loire-et-Cher.
5: Un ciel agréable et ensoleillé pour ce matin. Les températures sont comprises entre 22 et 23 degrés. 22 degrés à Mazanger et Prunay-Cassereau. 23 degrés à Lunet. 800 en Beauce et Vendôme. Cet après-midi, du soleil et 28 degrés pour les mecs.
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5: On plonge dans un univers aussi sensoriel que naturel dans les bons plans de Marine, celui des fleurs utilisées dans les cosmétiques bio. Depuis quelques années, la beauté green remet au goût du jour des ingrédients simples et souvent issus de nos jardins. Rose, calendula, mimosa ou encore bleuet. Ces fleurs ne sont pas là juste pour faire joli, elles ont de véritables vertus pour la peau et les cheveux. Riches en actifs naturels, les fleurs sont reconnues pour leurs propriétés apaisantes, hydratantes ou encore régénérantes. Par exemple, le calendula calme les peaux sensibles, le bleuet est parfait pour les yeux fatigués, la rose illumine le teint et certaines marques bio françaises l'ont bien compris et développent des soins à base de fleurs locales et responsables. C'est le cas de Océopin qui propose un gel lavant corps et cheveux bio extra doux. Sa formule associe pain maritime, mimosa et fleurs d'oranger. Autre exemple, avec Centifolia et son sérum perlé triple action au lys blanc, ce soin agit à la fois sur les rides, la fermeté et l'éclat du teint. Et pour une routine douceur au quotidien, la marque Body Nature propose par exemple un shampoing douche botanique à la verveine et à l'achillée millefeuille, parfait pour nettoyer en douceur corps et cheveux. La camomille et le calendula apaisent les peaux sensibles. Le mimosa et la fleur d'oranger adoucissent et parfument naturellement. Le lys blanc aide à raviver l'éclat du teint. L'hibiscus booste la brillance des cheveux. Alors pour une routine efficace, inutile de multiplier les produits. Il faut privilégier des soins bio, riches en extraits floraux, adaptés à votre peau.
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0: Fréquence 3, la radio locale, hein. Frey à Sky à l'instant.
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0: Bon, sous réserve. Alors, on est obligé de dire ça maintenant parce que quand je vois les annulations qu'il y a eu ce week-end avec la météo, bon, bah écoutez, hein. Artiste dans l'herbe dimanche, ami amateur d'art et amoureux de la nature. Notez bien ce rendez-vous de dimanche, l'Union pour la culture populaire en Sologne vous donne rendez-vous pour artistes dans l'herbe. Vous allez partir à la rencontre d'artistes talentueux, hein. Voilà, pensez-y, ça se passe du côté de Nain-sur-Beuvron. Une journée pour échanger, s'émerveiller et célébrer la création locale. Voilà, pensez-y, place de l'église, 9h et 15h pour les départs libres à Nain-sur-Beuvron. On poursuit nous ensemble, hein, sur Fréquence 3, la radio locale, avec notamment la gagnante de la Star Academy qui nous offre son tout premier titre qui s'appelle « Je me demande, on l'aime déjà » sur Fréquence 3.

0: Une artiste qui monte, Avril Del Mar, et ça sent bon le soleil. Fréquence 3, passez tous une excellente journée. On va se retrouver demain, même heure, même lieu, pour un nouveau gros réveil. La playlist de Dédé à suivre. Pour la musique, c'est Miley Cyrus, Dream As One, et c'est Adamé qui était avec nous pour l'anniversaire de Fréquence 3. On a adoré. Adamé, avant toi, arrive juste après votre agenda. À demain.
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3: Avis aux amateurs de vins de balade, vignes, vins, rando revient les 29 et 30 août prochains. Ce rendez-vous œnotouristique propose des promenades dans les vignobles de la Loire, des dégustations et des rencontres avec près de 500 vignerons. 11 villages éphémères accueilleront le public entre Nantes et Blois. Environ 5000 participants attendus pour découvrir 13 appellations dans une ambiance conviviale. Le festival Délire d'été démarre le 2 juillet à Blois et se poursuivra jusqu'au 30 août. Concerts, bals, spectacles et animations rythmeront tout l'été parmi les temps forts. Des soirées dansantes, des concerts de nouveaux talents et une programmation tournée vers la danse. Et nouveauté cette année, le feu d'artifice aura lieu le 29 août pour clôturer le festival. Ce spectacle immersif au château de Vendôme, 4 rendez-vous sont programmés les samedis 4 et 18 juillet, puis les 8 et 15 août, de 14h à 18h, une occasion unique de redécouvrir ce lieu historique, la Tour de la Glacière, autrement.
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2: Ça y est, enfin, on respire. Les températures ce matin sont comprises entre 20 et 21 degrés en Touraine et dans le Loir-et-Cher. Dans l'après-midi, 26 à 27 degrés avec un grand soleil. Les orages de samedi soir ont laissé des traces importantes en Indre-et-Loire et dans le Loir-et-Cher. Des rafales atteignant 150 km/h ont été enregistrées dans le sud-est du 37. Ce dimanche matin, 1700 foyers étaient encore privés de courant, notamment à Toxigny, Vénier, Azé-sur-Cher. 80 techniciens des Neudis sont mobilisés dans toute la région. Les pompiers d'Indre-et-Loire ont effectué 132 interventions dans la nuit. Toiture arrachée, arbres tombés, aucune victime. À Saint-Roch, une maison a été en partie soufflée. À Cormerie, des platanes ont cédé sur la départementale 943. Riverains et automobilistes se sont spontanément mobilisés pour dégager la route. Dans le Loir-et-Cher, des rafales ont atteint 145 km/h à l'aéroport du Breuil. L'école de Villefranqueur a subi de gros dégâts. Une partie de la charpente s'est envolée. Indre-et-Loire était en vigilance jaune hier. La canicule continue de faire pression sur les hôpitaux, même si les températures ont baissé. À Blois, les urgences ont tourné à 130 passages par jour. Les appels au SAMU ont bondi d'un tiers à deux tiers au plus fort de l'épisode. Le nombre d'appels pour les décès à domicile est passé de 1 ou 2 par jour à 7 ou 9. Les hôpitaux de Tours et Orléans ont déclenché le plan blanc. L'ARS surveille en temps réel. Les personnes les plus vulnérables sont les plus de 75 ans et les nourrissons de moins d'un an. Cet accident de la route à Èvre hier midi, une voiture et un camping-car sont entrés en collision sur la départementale 85. Le conducteur de la voiture, un jeune homme de 27 ans, a été transporté au CHRU de Trousseau, conscient mais avec de multiples fractures. Un passager du camping-car légèrement blessé a été orienté vers la clinique de l'Alliance à Saint-Cyr. La D85 a été coupée pendant 2 heures. Une enquête a été confiée à la brigade de Cormerie. À Amboise, la canicule a mis le feu au conseil municipal. Après la fermeture des écoles les après-midi la semaine dernière, l'opposition a demandé jeudi si la ville dispose d'un plan d'adaptation à la chaleur. Réponse du maire, les diagnostics sont encore en cours. Pas de calendrier, pas de budget.
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0: La météo en Loir-et-Cher.
2: Un ciel agréable et ensoleillé pour ce matin. Les températures sont comprises entre 22 et 23 degrés. 22 degrés à Mazanger et Prunay-Cassereau. 23 degrés à Lunet, 800 en Beauce et Vendôme. Cet après-midi, du soleil et 28 degrés pour les mecs.
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0: la compagnie, je suis super content de vous accueillir sur Fréquence 3. C'est ma playlist et moi c'est Dédé. Dédé pour les intimes.
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0: Oh là là là là, je sens qu'on va devoir faire une pause, hein, ma foi.
1: La piste d'aide.
0: Parce que les mecs fous comme moi, ben faut bien les payer. Alors une petite page de pub et on revient tout de suite après.
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0: Johnny B. Good.
1: Ravi de vous retrouver pour cette nouvelle semaine. Les jours de juin sont comptés. Oui, on est bientôt en juillet déjà. Et c'est le 11-13.

sur Fréquence 3, été, soleil et fleurs ne font qu'un, puisque c'est ce concours de maisons fleuries que j'ai à vous proposer. Il est organisé par la ville de Château-Renaud. Le principe, il est simple, mettre en avant les habitants qui participent à l'embellissement de la ville par la décoration florale et végétale de leur jardin, devant la maison ou de leur balcon pour les appartements. N'hésitez pas, qu'au 3 juillet. Et en plus, sachez que le jury passera entre le 6 et le 26 juillet et qu'ils tiendront compte de la sécheresse. Côté musique, pas de sécheresse. Alex Warren, The Corrs et les Vernis Rouges et Mathieu. Pour maintenant, voici Je te laisserai pas partir sur Fréquence 3.

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0: C'était bon ça, disco avec Knock and Wood, c'était Amy Stewart. Dans un instant, je vous propose d'aller voir ce qui se passera sur l'écran de votre cinéma Le Balzac ce soir. Restez bien là.
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Et si on allait se faire une petite séance de ciné, ça vous tente? Rendez-vous sur l'écran de votre cinéma Le Balzac pour Disclosure Day. Ce sera ce soir à 20h30 pour la version originale et demain à 15h45 pour la version française. Un film de Steven Spielberg. Et puis si vous êtes plutôt comédie, film, tout public, eh bien L'être aimé, ce sera ce soir à 18h. Tout ça, c'est sur l'écran de votre cinéma Le Balzac. Avant de découvrir Ciné Mardi, je vous en reparlerai demain. N'hésitez pas et surtout soyez là. La suite pour aller jusqu'à midi, Angoon et Teddy Bear. Pour maintenant, voici Chaussures Roses sur Fréquence 3, la radio locale.

avec le soleil et la chaleur qui diminue un petit peu. Hein. Ouais, ça fait du bien, on a perdu quelques degrés. Alors pourquoi pas aller découvrir les festivals, le Festival International des Jardins de Chaumont-sur-Loire qui cette année a pour thème « Le jardin fait son cinéma ». Et vous savez quoi? C'est joli, c'est l'imagination, la poésie et la nature qui sont en jeu lors de cette visite. Quant aux tarifs, eh bien, ils sont accessibles via le site des Jardins de Chaumont. 21 euros pour le plein tarif. C'est gratuit pour les enfants de moins de 6 ans. Puis il y a des tarifs réduits pour les personnes en situation de handicap, mais également pour les 12-18 ans et pour les 6-11 ans, 6 euros et 13 euros. Les horaires d'ouverture, 10h-19h, du lundi au dimanche. Pour la suite de la musique, il y aura Savage Garden et Elliott qui arrive maintenant. Ça s'appelle « On s'oubliera ».

0: Oula, il faisait chaud dans cette Corée et on dansait dans des tenues assez légères. Oui, comme ça a été le cas ces derniers temps. À l'instant, c'était Kaoma avec Lambada sur Fréquence 3, la radio locale. On revient très vite et on parlera d'un spectacle son et lumière à vous proposer. À tout de suite.
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0: C'est déjà l'heure de se quitter, mais pas de panique, on revient demain avec de nouveaux bons plans sortis. Et avant de partir, je voulais vous parler de ce spectacle Son et Lumière, Ainsi Blois vous est compté. C'est en ce moment, c'est à partir de 13 €, c'est tous les soirs à partir de 22 h pour redécouvrir le château de Blois autrement grâce à ce spectacle inouï. Je vous conseille fortement d'aller le voir. N'hésitez pas, c'est à partir de 22 h et c'est du lundi au dimanche. Je vous souhaite de passer une très agréable après-midi à l'écoute de Fréquence 3. Je vous retrouve demain pour de nouveaux bons plans sortis. On se quitte pour aller jusqu'à 13 h avec entre autres The Second Voice, Jimmy Cliff et Olivia Stone qui arrive maintenant avec Sublime sur Fréquence 3.
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0: Merci Nora, on te retrouve demain 13h sur la radio locale. On enchaîne avec Isia ou Flo de la Vega dans French Radio. Ce sera juste après votre agenda.
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3: Avis aux amateurs de vins de balade, vignes, vins, rando revient les 29 et 30 août prochains. Ce rendez-vous œnotouristique propose des promenades dans les vignobles de la Loire, des dégustations et des rencontres avec près de 500 vignerons. 11 villages éphémères accueilleront le public entre Nantes et Blois. Environ 5000 participants attendus pour découvrir 13 appellations dans une ambiance conviviale. Le festival Délire d'été démarre le 2 juillet à Blois et se poursuivra jusqu'au 30 août. Concerts, bals, spectacles et animations rythmeront tout l'été parmi les temps forts. Des soirées dansantes, des concerts de nouveaux talents et une programmation tournée vers la danse. Et nouveauté cette année, le feu d'artifice aura lieu le 29 août pour clôturer le festival. Ce spectacle immersif au château de Vendôme, 4 rendez-vous sont programmés les samedis 4 et 18 juillet, puis les 8 et 15 août, de 14h à 18h, une occasion unique de redécouvrir ce lieu historique, la Tour de la Glacière, autrement.
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0: Je vais vous proposer de vous laisser compter Vendôme. Un dernier rendez-vous de ce mois de juin, ce sera tout à l'heure, 14h30. 16h, vous avez rendez-vous à l'office de tourisme pour la thématique fenêtres et lucarnes avec un guide de conférencier agréé par le ministère de la Culture qui va vous faire partager ses connaissances et la passion pour Vendôme. Vous pouvez réserver sur le site vendôme-tourisme.fr au tarif de 5€, 2,50€ en tarif réduit et gratuit pour les moins de 11 ans. Vous savez tout, on enchaîne French Radio avec Nuit Incolore. On aura également Mylène Farmer, tout nouveau titre qui s'appelle C'est à qui le tour, extrait de son nouvel album à paraître le 30 octobre prochain. Ou encore Carbone avec Ne me quitte pas. Passez un excellent moment, à notre écoute.

0: Les Nègres Marrons avec Diaspora. Ici sur la radio locale, on parle idées sorties et si vous en avez, n'hésitez pas à nous en faire part. On se fera un plaisir de retransmettre toutes vos manifestations culturelles, sportives, associatives. Vous pouvez le faire via notre site fréquence3.com, onglet contact, le numéro WhatsApp 09 54 29 37 37 ou encore les réseaux sociaux Facebook, Instagram, Fréquence 3, la radio locale. French Radio se poursuit avec Victoria Sio et Amour Amore, juste après une courte pause de nos annonceurs locaux.
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0: On parlait des sorties, est-ce que vous allez bien pouvoir faire de votre semaine et votre fin de semaine ici sur la radio locale Fréquence 3? Eh bien tiens, je vais vous proposer une soirée ciné en plein air ce vendredi 20h dans le parc de la mairie à Main-sur-Loire. Ce sera pour une soirée estivale qui est placée sous le signe de la convivialité. Vous allez pouvoir venir avec votre pique-nique, votre couverture et profiter du film Astérix et Obélix, Mission Cléopâtre, qui vous est proposé à 22h, totalement gratuitement. On enchaîne avec, pour finir, French Radio, Calogero. On aura également Ambre. Et là, c'est Maya avec FOMO. Très bon lundi sur la radio locale.

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0: Peter Cincotti avec Savannah. Turn it up.
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0: Fren est en fait ce samedi. Vous allez pouvoir retrouver pas mal de choses. Brocante de 6 à 18h, buvette et restauration, rassemblement de véhicules anciens et de prestige de 10h à 17h, des initiations gratuites au yoga pilates West Coast Swing, tournoi de football au City Stade. Vous aurez également la buvette qui est assurée par l'APE de Fren, vente de chouchous par l'association Les Calinoursons tout au long de la journée, vin d'honneur à 19h offert par la municipalité avec la participation du Conseil des jeunes de Fren, 20h30 repas, concert Paella géante et concert du groupe Jane Porter Trio. Possibilité également de venir avec votre repas tiré du sac, barbecue qui est également à votre disposition, suivi du feu d'artifice tiré par Pyrofête à 22h45 et soirée dansante animée par DJ Phil à 23h en entrée gratuite et libre toute la journée. Et on enchaîne avec Drake et Imagine Jordan. On aura également Louis Tomlinson et là c'est le nouveau Soprano, ça s'appelle DJ.

0: Fin des années 90 hein, pour ce titre de The Blue Boy avec Remember Me sur la radio locale Fréquence 3 et plus particulièrement en 1997. Vous pouvez retrouver ce titre ainsi que plein d'autres dans Fréquence 3 Collector. Ça se passe ici même tous les soirs, 19h, 20h et pas de pub jusqu'à la fin de l'émission. Donc ça, c'est plutôt cool. Tiens, les Californiens de Papa Roach avec Wake Up Calling. J'adore ce titre et ça arrive juste après ça.
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0: C'est un duo, il s'appelle 21 juin et ils vous proposent leur nouveau titre Game Boy.
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0: Je vous propose le concert intimiste qui va se dérouler à l'église de Sainte-Anne ce vendredi 18h30 avec récital de guitare assuré par l'association Au Gré du Loir et à partir de 20h sur le terrain de jeu, le concert pop-rock avec le groupe Daxon, D-A-Q-S-O-N. Possibilité de vous restaurer sur place avec des planches. Réservation possible au 06 68 85 37 94 ou alors des panozzo au 07 71 58 50 22 et c'est 100% gratuit, donc n'hésitez pas également à vous renseigner pour plus d'infos, c'est le 06 82 44 43 01 06 82 44 43 01. Eh bah tiens, on va enchaîner, on finira l'heure et rejoindra bien évidemment les 15h avec Bob Marley and the Wailers. On aura également Rory avec Loser. Et là, oh ça nous fait du bien ça, Alliance Ethnique, simple et funky. Merci d'avoir choisi Fréquence 3, la radio locale, pour passer votre après-midi.

0: Le nouveau Ariana Grande avec Edward I Made You Love Me.
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0: Allez, je vous propose de venir fêter l'été aux terrasses de Courtauzé à Mazangers ce vendredi. Soirée estivale qui s'annonce festive avec barbecue à 15€ par personne, les cocktails à 6,50€. L'ambiance assurée par DJ Seb jusqu'au bout de la nuit avec Mojito, Spritz, Pina Colada, Gin Fizz ou encore Sex on the Beach. Je vous rappelle bien évidemment que l'abus d'alcool est dangereux pour la santé, à consommer avec modération. La réservation est conseillée au 02 54 23 04 78. 02 54 23 04 78. Elle nous attend toutes et tous au festival Terre du Son à Mont le 11 juillet prochain sur la scène principale du festival. C'est Louisa avec Jetlag qu'on écoute tout de suite sur la radio locale Fréquence 3.

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0: Ah bah clairement un son que j'aurais pu vous passer samedi soir, Scatman John avec Scatman. Et oui, on vous a proposé la première soirée Eurodance 90 Party. Et d'ailleurs, si vous avez aimé, n'hésitez pas à nous le dire. Hein, Facebook, Instagram, Fréquence 3, la radio locale, ou encore le numéro WhatsApp 09 54 29 37 37. Ou encore, si vous voulez, tiens, sur le site internet fréquence3.com, vous mettez dans l'onglet de dédicace « J'ai bien aimé, j'ai pas aimé » et quel titre vous pourriez entendre pour... Allez, si jamais vous avez aimé, on fera peut-être une future édition. Voilà, hein, je vous le dis en avant-première. On enchaîne avec Free Sky et Silent Treatment, juste après une courte pause.
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0: Le samedi 11 juillet, venez célébrer la fête nationale à Sonnet, organisée par le comité des fêtes. Toute la journée, profitez d'animations, jeux, tirs à l'arc et promenades à dos de chameau. À la nuit tombée, participez à la retraite au flambeau, admirez le feu d'artifice et dansez jusqu'au bout de la nuit. Savourez également une délicieuse entrecôte frite. Tarif 24 euros, menu enfant à 6 euros. Réservation obligatoire au 06 77 91 18 72. 06 77 91 18 72. 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
1: Joy Jonathan avec Allo.
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1: Je vais vous proposer ces artistes dans l'herbe qui vont se passer à Nain-sur-Beuvron. C'est par l'Union pour la culture populaire en Sologne qui vous donne rendez-vous pour partir à la rencontre d'artistes talentueux et leurs œuvres au fil d'une balade d'environ 5 km. Journée pour échanger, s'émerveiller ou encore célébrer la création locale. Des balades de 5 km, les VTT sont acceptés et possibilité de pique-niquer sur place. Vous partirez librement de 9h à 15h, place de l'église. L'entrée, c'est gratuit pour tout le monde. Et pour plus d'infos, ça se passe au 02 54 88 71 09. 02 54 88 71 09. Vous savez tout concernant cette idée sortie. On enchaîne avec les Cat's Eye. On aura également June the Girl. Et là, c'est Janet Jackson avec Together Again. Très bon collector sur la radio locale.

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1: Déjà 16h sur la radio locale, Fréquence 3. Dernière heure de votre rendez-vous, 100% Loir-et-Cher. On enchaîne avec Ed Sheeran ou Bibi Rexha juste après vos infos.
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3: Ciel voilé avec des températures comprises entre 23 et 24 degrés demain matin en Touraine et dans le Loir-et-Cher. Dans l'après-midi, alternance de nuages et d'éclaircies, 28 à 30 degrés pour les maximales. Pas mal de dégâts à cause des orages ce week-end en Touraine. Les pompiers sont intervenus 132 fois dans le département de l'Indre-et-Loire pour des branches d'arbres tombées sur la route ou encore des toitures endommagées à Toxigny, Nazel-Négron ou encore Langeais. Jusqu'à 1700 foyers ont été privés d'électricité. Le brevet des collèges aujourd'hui, 7500 candidats en Touraine ont participé à cette épreuve. C'était histoire géo et enseignement moral et civique ce matin et cet après-midi, sciences. Il restera les maths demain et l'option langue vivante. Gestion de l'eau, défense contre le loup, réintroduction de pesticides interdits. Avec de nombreuses mesures qui irritent jusqu'au gouvernement, l'examen du projet de loi d'urgence agricole au Sénat promet de raviver les clivages dès aujourd'hui, un an après la fronde contre la loi du plomb.

0: pas si sûr que ce soit si easy, hein. Olivia Dean avec So Easy. Eh bah tiens, je vais vous proposer à Mont-Préchambord ce vide-maison suite à une maison à vendre ce samedi et dimanche 4 et 5 juillet de 9h à 18h. Vous allez certainement pouvoir faire de belles trouvailles. Ça sera donc en non-stop. Attention, prudence pour le stationnement, donc au 408 rue du 21 août 1944. On enchaîne avec les chaussures roses de Teddy Bear.
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1: Bobby McFerrin, don't worry, be happy.
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3: Et d'ailleurs, ce titre ainsi que plein d'autres, vous pouvez les retrouver chez notre ami Dédé dans sa playlist diversifiée et insolite qui se passe ici même du lundi au vendredi 10h, 11h. Et vous pouvez également le retrouver en replay sur notre site fréquence3.com dans l'onglet podcast. On enchaîne avec le nouveau Olivia Rodrigo ou encore Angèle et Justice, ce sera juste après ça.
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0: Le nouveau Kinvé avec Soleil dans ma tête.
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0: Je vais vous proposer ce vendredi un concours de pétanque à Bessé-sur-Braye. Les inscriptions se feront à partir de 18h pour un début de partie à 19h au tarif de 10€. Il y aura également pour les faim et soif buvette et restauration sur place. Que vous soyez joueur confirmé ou bien simple amateur, vous êtes invité à venir partager une belle soirée d'été dans une ambiance chaleureuse et festive. L'après-midi se poursuit avec l'after Fréquence 3 à 17h, juste après Nelly Fleur.

0: On est bien heureux d'être avec vous sur Fréquence 3 pour terminer cette journée de lundi. C'est l'after avec Olsen, Steady Swim juste avant et Mr. Nightall sur Fréquence 3.
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3: Ciel voilé avec des températures comprises entre 23 et 24 degrés demain matin en Touraine et dans le Loir-et-Cher. Dans l'après-midi, alternance de nuages et d'éclaircies, 28 à 30 degrés pour les maximales. Pas mal de dégâts à cause des orages ce week-end en Touraine. Les pompiers sont intervenus 132 fois dans le département de l'Indre-et-Loire pour des branches d'arbres tombées sur la route ou encore des toitures endommagées à Toxigny, Nazel-Négron ou encore Langeais. Jusqu'à 1700 foyers ont été privés d'électricité. Le brevet des collèges aujourd'hui, 7500 candidats en Touraine ont participé à cette épreuve. C'était histoire géo et enseignement moral et civique ce matin et cet après-midi, sciences. Il restera les maths demain et l'option langue vivante. Gestion de l'eau, défense contre le loup, réintroduction de pesticides interdits. Avec de nombreuses mesures qui irritent jusqu'au gouvernement, l'examen du projet de loi d'urgence agricole au Sénat promet de raviver les clivages dès aujourd'hui, un an après la fronde contre la loi Duplomb.
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0: Bonjour à toutes et tous, bienvenue. On est très heureux de vous retrouver avec toute l'équipe jusqu'à 19h pour terminer cette journée de lundi. Jérôme est là en pleine forme. Bonjour Jérôme.
1: Bonjour à tutti.
2: Ah, on est sur de l'italien.
0: C'est de l'italien aujourd'hui, voilà. D'habitude c'est d'espagnol, là aujourd'hui c'est de l'italien, très bien. T'as mangé la pizzeria, qu'est-ce qui t'inspire à l'Italie, Jérôme?
2: Ouais, c'est vrai.
1: Oui, Tony.
2: Pepperoni.
0: Oui, pepperoni, ouais, c'est ça. Lamborghini. Ok.
1: Farfalle.
2: Ferrari.
0: Ok, on n'en a pas d'autres, c'est bon, on peut passer à la suite. Bonjour Émilie.
2: Bonjour les garçons, comment ça va?
0: Tu n'as pas passé ton week-end en Italie?
2: Non, j'ai passé mon week-end à la montagne, les garçons.
0: Oh.
2: Parce qu'à la montagne, figurez-vous que 10 degrés de moins, bah ça le fait. Et vraiment beaucoup. Et moi qui n'ai jamais skié de ma vie, vous le savez, bon là on est en été, mais en été à la montagne, tu peux prendre quand même les télésièges, les télécabines, tout ça.
0: Pour aller te balader,
2: donc,
0: ouais.
2: Donc, pour la première fois de ma vie, je suis montée dans une télécabine.
0: T'avais jamais
2: fait
0: ça?
2: Avec mon chien. Jamais.
0: Ah, wow.
2: Et bah, je peux te dire une chose, c'est que jamais... Plus jamais, en tout cas, je ne monterais et je n'essayerais un télésiège. C'est pas possible.
0: Ah ouais, pourquoi t'as la flippette?
2: Alors, ça tangue à fond.
0: Ah bah oui, c'est sûr.
2: Ça fait un boucan, laisse tomber. J'ai pas le vertige normalement, mais là, je me suis découvert
0: un vertige. Voilà.
2: Ouais, voilà.
1: Et c'est vrai que le passage où tu passes sur les roues, là, tu
0: sais.
2: Oh là là, horrible. Donc en fait, je me suis dit télésiège, c'est encore pire parce que là, dans la télécabine, t'es quand même un peu enfermé, t'as cette sensation de sécurité que t'as pas sur un télésiège.
0: Il y a peut-être une différence, c'est que tu le fais en, alors j'allais dire en été, il y a pas la neige, donc les hauteurs doivent être un peu plus impressionnantes parce qu'il y a pas la couche de neige, donc vraiment. Ok.
2: Donc c'était une première.
1: Non mais imagine, ça tombe en panne et que tu restes, tu sais.
2: Oh, j'y ai pensé.
1: Sur le fil et que ça, je suis juste tangué comme ça.
2: Oh, j'y ai pensé, quelle horreur.
0: Oh, mais tu vas survivre.
2: Oui.
1: Et après, ça se fout de moi pour l'ascenseur.
0: Enfin, tu prends quand même moins souvent tes sièges que l'ascenseur, Jérôme. Enfin, c'est dans la vie.
2: Oui, puis l'ascenseur, ça n'a rien à voir. Tu vois pas le vide.
0: On voit pas le sol.
1: Oui, mais non. Enfin, t'as dit, j'ai peur que ça se décroche, que machin, que truc.
2: Non. Non, c'est le vide et que ça tangue et que tu vois le vide, c'est ça.
0: Les ascenseurs, ils tanguent pas, Jérôme. Tu vois.
2: Non.
1: Plus petit, ça tanguait avec tous les idiots qui sautaient dedans là. Oh là là.
0: T'as un traumatisme qui t'a du mal, mais globalement pour les gens, c'est normal un ascenseur quoi.
1: Non.
0: Il y aura le zapping dans un instant. On parlera de Matt Pokora qui a eu des galères lors d'un concert récemment et il s'est lancé dans un one man show sur scène et honnêtement, il était très rigolo. On vous fait découvrir ça dans un instant, mais d'abord on écoute Ugel avec Jamaican sur Fréquence 3.

0: Lundi après-midi sur Fréquence 3 avec Salomé de Baïa, c'était Outre-Louga. C'est l'heure du zapping, on va sur scène lors d'un concert de ce week-end de Matt Pokora. Et il y a eu un petit souci, Matt Pokora, parce qu'il a fait son concert, il faisait très chaud, etc. etc. Mais il n'y avait pas que le public qui était content de voir Matt Pokora. Il y avait les moustiques qui étaient contents de voir Matt Pokora. Et il faut croire que ça l'a beaucoup inspiré. Il est parti en one-man show, le Matoulé. Écoutez bien.
1: Vas-y. Ils ont la dalle, les moustiques. Je pense qu'avec la sécheresse, là, ils n'ont pas bouffé depuis 5 jours, les mecs. Ils ont vu de la lumière, là, ce soir. Ils sont sortis chez eux. Ils ont dit « Wouah, il y a de la lumière, les mecs, on va craindre !» Ah, ils m'ont piqué sur l'oreille et tout, déjà. C'est dinguerie. En plus, vous savez, il y a un truc. Attends, je viens de capter un truc. C'est que tout à l'heure,

0: Kiki en premier, ah, hein, oui, je te le dis. Hein.
1: Ah, que je voulais dire, je me suis dit, tiens, Émilie, tu t'es réincarné en moustique le temps de 24 heures.
0: Ah, bah, là. Ouais, c'est sûr.
2: Allez, dans un instant, on va retrouver le journal des bonnes nouvelles sur Fréquence 3. Mais d'abord, c'est Alex Warren avec Fever Dream.

0: fréquence 3 en collector avec les Buggles, c'est Video Kill the Radio Star. Voici le journal des bonnes nouvelles. Jérôme.
1: Et je vous rappelle qu'en ce moment, c'est la fête du cinéma, du Cinoche, du ciné.
2: Ah oui.
1: Toutes les séances sont à 5 euros pour tout le monde et ça se termine mercredi.
0: Ah mais ça c'est un bon plan, voilà, pour se faire un petit... Au frais en plus, voilà, trop bien.
2: Au frais à la clim, c'est ce que j'allais dire.
0: Nickel, bravo Jérôme.
1: Bravo, t'as pas parlé de popcorn.
0: Bah avec un petit popcorn, ouais, ou alors un petit Malteser.
2: Ça va avec.
0: Et puis une petite boisson aussi également, parce que c'est pas mal aussi ça. Les trois signes top demain. On va parler de qui, de quoi, pourquoi, Émilie, aujourd'hui. Dis-nous tout, on t'écoute.
2: Demain, on aura les Sagittaires, les Verseaux et les Poissons. Les Sagittaires, vos efforts passés sont enfin récompensés. Vous apprécierez cette reconnaissance bien méritée. Les Verseaux, la chance est de votre côté, donc n'hésitez pas à en profiter. Et enfin, les Poissons, votre humeur sera romantique. Il y a de l'amour et de la passion dans l'air.
0: Oh là là là là là là. Les autres signes sont à découvrir demain avec Jérôme, pardon. Ce sera dans le Grand Réveil, ici sur Fréquence 3. On va jouer dans un instant. Et puis avant ça, Tame Impala et Jenny avec Dracula sur Fréquence 3.
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0: principe est simple, il faut trouver des chiffres entre 0 et 1000 le plus rapidement possible. Vous me proposez un chiffre, je vous dis c'est plus c'est moins, et puis voilà, bonne chance à vous. Qui veut commencer? Parce que comme ça, je ne veux pas de favoritisme dans cette émission. Qui veut commencer?
1: Moi, je vas-y si tu veux, j'y
0: vais. Émilie, très bien. Écoute bien. Dans la chanson Baby de Justin Bieber.
1: Ah ouais, oula.
0: Combien de fois le mot baby est-il répété? Attention, top.
1: 200.
0: C'est moins.
1: 100.
0: C'est plus.
1: 150.
0: C'est moins.
1: 130.
0: C'est moins.
1: 120.
0: C'est plus.
1: 125.
0: C'est moins.
1: 123.
0: C'est gagné. Voilà. 12 secondes 28 pour Émilie. Oh. Bravo Émilie. Non, c'est un bon score. Jérôme, on se concentre. Attention, maintenant la question est pour toi. On va monter un petit peu d'un cran et vous allez comprendre pourquoi. À combien de kilomètres d'altitude au-dessus de nos têtes, en moyenne, gravit la station spatiale internationale, l'ISS? Elle est à combien de kilomètres au-dessus de nous? Attention.
1: Je suis contente d'avoir commencé. Hein.
0: Top.
2: 5000.
0: C'est moins.
2: 2000.
0: C'est moins.
2: 1000.
0: C'est moins.
2: 700.
0: C'est moins.
2: 500.
0: C'est moins.
2: 300.
0: C'est plus.
2: 400.
0: C'est plus.
2: 450.
0: C'est moins.
2: 440.
0: C'est moins.
2: 430.
0: C'est mort.
1: J'ai perdu.
3: Oh, je sais pas, j'arrête.
4: Non mais sérieux, on peut avoir une équité dans le jeu.
1: T'as qu'à commencer, hein, t'as eu le choix de commencer, t'as pas voulu.
0: 411 kilomètres.
1: Moi j'avais même pas compris la question.
4: Plus ou moins, vous allez voir. Émilie, tu vas avoir un choix entre 0 et 2, hein, plus ou moins, et Guillaume entre 0 et 1 milliard.
0: Mais non, mais entre 0 et 1000, les deux. J'ai proposé qui voulait commencer,
1: mais
0: Jérôme, c'est toi, t'avais qu'à te bouger.
4: On n'a pas l'énoncé, ça reste totalement du hasard.
0: Ah oui, mais comme ça, il n'y a pas.
1: Heureusement qu'on n'a pas l'énoncé.
0: Comme ça, il n'y a pas de favoritisme, tu vois. Donc, il n'y a pas de favoritisme, t'es pas content, il y a du favoritisme,
1: mais
0: t'es pas content.
1: Il est jamais
0: content.
1: Joueur, il a le seum.
0: Oh, qu'est-ce que t'es pénible.
4: Émilie, t'aurais commencé à combien sur la station spatiale?
1: J'en sais rien, j'ai même pas compris la question, moi.
4: Ah, bah voilà. Il n'y a pas de favoritisme.
0: Bien fait de commencer finalement.
1: Ah oui, j'ai pas compris la question.
0: Allez, dans quelques instants, on va retrouver le Star Flash. Émilie nous parle d'un couple improbable. A priori, vous restez bien là. Et juste avant, sur Fréquence 3 Imagination avec Flash.

0: Slater sur Fréquence 3, c'était Dance. Allez, le Star Flash, l'actu People, Média Télé, comme tous les jours, on fait le point avec Émilie. Et on commence avec un couple improbable, selon les dires d'Émilie il y a quelques instants.
1: Alors, en tout cas, c'est une info qui m'a un petit peu choquée. Au début, je croyais à une blague, mais écoute, tous les sites reprennent l'info. Alors bon, allons-y. Il paraîtrait que Lucie Bernardoni, répétitrice de la Starac, serait en couple avec Christophe Licata, son danseur de Danse avec les Stars. En gros, ils seraient tombés amoureux. Je rappelle quand même qu'elle, elle était en couple avec Michael Goldman et que Christophe Licata, il est marié, il a eu un enfant il y a peu de temps. Voilà, je suis choquée si c'est le cas.
2: Danse avec les Stars, c'est le plus grand speed dating de France, là. C'est pas possible, cette émission.
3: Ouais.
4: Mais, non, mais, là,
3: mais après, on me dit que la danse, ça ne fait rien, on n'y va pas pour draguer. Hein.
2: Ça dépend la danse. Hein. C'est curieusement, la danse des canards a moins d'effet sur les gens que, par exemple...
3: Et la chenille. La chenille, pas ouf.
2: Que un collet serré, tu vois, c'est un détail. Ok, très bien. Deuxième info, Émilie.
1: Côté musique, une nouvelle qui devrait te faire plaisir, Guillaume, puisque la chanteuse Adèle pourrait faire son grand retour après avoir mis sa carrière en pause pendant 2 ans. Elle aurait repris le chemin du studio puisqu'elle a été aperçue à Londres dans un célèbre studio londonien.
2: Ok, bon, bah ça, on va suivre ça avec intérêt. Et la dernière info pour aujourd'hui.
1: Et puis une autre nouvelle côté musique, les fans de Justin Bieber vont être contents puisque le concert qu'il a donné à Coachella vient de sortir en album, un album live composé de 22 titres qui s'appelle Swag Live Coachella.
2: Ouais. Merci beaucoup Émilie, on va retrouver le numéro 1 Fréquence 3 qui nous ramène en 1981, Phil Collins avec In The Air Tonight, qui est un des plus gros cartons de Phil Collins. Il faut savoir que les paroles du morceau ont été entièrement improvisées en studio.
1: Ah oui ?
2: En fait, ils ont mis la musique, ils ont laissé les micros ouverts et puis ils ont improvisé tout simplement et ils ont fait ce morceau-là qui est devenu un carton. On remonte en 81 pour notre numéro 1 Fréquence 3.

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1: Bienvenue à vous sur Fréquence 3 et bonne fin de journée. Léona Lewis débarque dans un instant et juste avant Shakira et Burna Boy et Die Die sur Fréquence 3, 18h.
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3: Ciel voilé avec des températures comprises entre 23 et 24 degrés demain matin en Touraine et dans le Loir-et-Cher. Dans l'après-midi, alternance de nuages et d'éclaircies, 28 à 30 degrés pour les maximales. Pas mal de dégâts à cause des orages ce week-end en Touraine. Les pompiers sont intervenus 132 fois dans le département de l'Indre-et-Loire pour des branches d'arbres tombées sur la route ou encore des toitures endommagées à Toxigny, Nazel-Négron ou encore Langeais. Jusqu'à 1700 foyers ont été privés d'électricité. Le brevet des collèges, aujourd'hui, 7500 candidats en Touraine ont participé à cette épreuve. C'était Histoire Géo et Enseignement Moral et Civique ce matin et cet après-midi, Science. Il restera les maths demain et l'option Langue Vivante. Gestion de l'eau, défense contre le loup, réintroduction de pesticides interdits. Avec de nombreuses mesures qui irritent jusqu'au gouvernement, l'examen du projet de loi d'urgence agricole au Sénat promet de raviver les clivages dès aujourd'hui, un an après la fronde contre la loi Duplomb.

0: Léona Lewis sur Fréquence 3 avec Bleeding Love. La petite astuce qui facilite la vie de tous les jours. De quoi est-ce qu'on parle, Émilie, aujourd'hui ?
1: D'une astuce pour fabriquer de la pâte à modeler pour vos enfants. Fait chaud, faut bien les occuper un petit peu. D'ailleurs, c'est quelque chose que vous pouvez fabriquer avec eux. D'accord ? Ils peuvent.
2: Faut juste pas se coucher pendant un moment.
1: Enfin.
0: Bon, est-ce que c'est différent de la pâte à sel ?
1: J'en sais rien parce que j'ai jamais fait de pâte à sel
2: de la pâte à travers.
1: Mais tu vas nous le dire,
0: Guillaume. T'as jamais fait de pâte à sel de ta vie, mais ton enfant s'est raté ?
1: Non. Bah ouais, peut-être. Bon, là, en tout cas, dans un saladier, vous allez verser un pot de skyr, d'accord ? Entre 150 et 200 grammes de skyr, d'accord ?
0: Oui.
1: Et à ça, vous allez rajouter progressivement de la farine ou de la maïzena, entre 150 et 300 grammes.
0: Okay.
1: Et en fait, il va falloir doser, hein, parce que c'est vous qui allez voir un petit peu la texture de votre pâte. Vous mélangez bien, vous pétrissez la pâte et vous ajoutez, pourquoi pas, un petit peu de colorant alimentaire, hein, ça c'est pour que ce soit un petit peu plus sympa, et un petit peu d'huile pour que la pâte soit un petit peu plus souple et qu'elle se conserve mieux. Et ça y est, vous avez une pâte à modeler.
0: Alors, à mon avis,
1: donc, du skyr et de la farine.
0: Il ne faut pas la laisser traîner dehors très longtemps, celle-ci, parce doit se mettre à schmouter rapide au sein, la pâte à...
1: C'est ça. Ouais, mais bon, ça occupe, tu vois.
0: Oui, mais ça pue. Dans un instant, sur 100 français, sur Fréquence 3, et juste avant, c'est Paris Paloma maintenant avec Miyazaki.

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0: Les années 90 sur Fréquence 3 avec Larousseau, c'était Tu m'oublieras. On joue à Sur 100 Français, des questions sur nous, notre manière de faire, de voir les choses, l'occasion de voir si vous êtes concerné, d'accord, pas d'accord, et si vous arrivez à trouver la bonne réponse qui se situe entre 0 et 100. Voici les questions sur 100 Français qui vivent à l'étranger, ok, des expatriés. Combien considèrent que la baguette de pain est ce qui leur manque le plus ?
1: Oh bah.
2: Oh.
1: Alors. Beaucoup.
2: J'ai déjà vu pas mal de reportages là-dessus. Il y a ça et le fromage.

0: dire 62.
1: Ah, c'est un très beau chiffre, Émilie. Joli. Ouais. Là, je vais tenter le petit truc en plus, je vais tenter 64. Eh bien, bien joué, Jérôme, c'est 30. Bravo, Émilie. Ah. 30, ouais. Ah. C'est qu'il n'y a que 30% des Français qui considèrent que la baguette est ce qui leur manque le plus. Je pense que le fromage est en première position, mais en même temps, les deux sont un peu indissociables. Donc,
0: ouais. Ouais.
1: Mais moi, je réfléchis et je me dis, moi qui ai vécu à l'étranger pendant plusieurs années, je me dis, j'ai pas trop manqué.
0: T'étais plus jeune.
1: Ouais, je sais pas, le pain m'a pas manqué plus que ça.
0: Parce que quand on est plus jeune, le pain, c'est pas ce qui. Tu vois, c'est après, c'est quand on vit.
1: Mais il y a ce truc très pervers de se dire que quand tu l'as à côté de chez toi, tu vas pas le réclamer, tu vas pas le
2: réciter.
1: Alors que le pain,
2: ouais.
1: Si tu te dis, il y en a pas de bonne baguette, c'est là où tu vas avoir envie d'en manger.
2: Ah, c'est pas tout à fait faux, ça. Le journal des bonnes nouvelles pour les prochaines minutes sur Fréquence 3, mais d'abord Lady Gaga Duchy avec Runway. Wow.

0: Fake sur Fréquence 3 avec Brick. Voici le journal des bonnes nouvelles. Jérôme.
1: Et bravo à notre joueur de l'équipe de France, bravo. Maxence Lacroix, qui a un grand cœur en aidant financièrement son village d'enfance. Alors ça s'écrit Aja, A-J-A-T, je ne sais pas si ça se prononce par comme
0: Aja
1: ça.
0: Aja ou Ajat, ouais, je ne sais pas.
1: Ouais. Ouais. C'est en Dordogne où il a vécu dès l'âge de 6 mois. Alors je vous explique, il a participé à plusieurs projets locaux comme la construction d'un city-stade, l'aide à l'ouverture d'une boulangerie, la rénovation de la piscine municipale, soutien au patrimoine local avec l'aide sur un château et même des pizzas offertes aux habitants lors de certains soirs de match.
2: Il aime son village, dis donc. Hein.
0: C'est un peu la classe quand même. Bravo à lui, félicitations. Ça, c'est bien. Le bon plan Fréquence 3, c'était une soirée ciné en plein air qui aura lieu vendredi à partir de 20h dans le parc de la mairie à Main-sur-Loire. Vous allez pouvoir venir avec votre petit pique-nique, la petite couverture. Et à partir de 22h, diffusion sur écran géant d'Astérix et Obélix, Mission Cléopâtre. Voilà. Et ça, franchement, une petite soirée d'été trop cool.
2: Ouais.
0: Donc n'hésitez pas à vous retrouver toutes les infos sur fréquence3.com. On va parler des moustiques dans un instant qui vont faire leur comeback, là, les moustiques, parce que j'ai l'impression que c'est un petit peu disparu pendant la canicule. Là, que ça devrait se rafraîchir un peu, peut-être ils vont revenir. Il y a un truc que vous faites au quotidien qui attire probablement plus les moustiques que quelqu'un qui ne fait pas cette chose. Et je vous dirai ce que c'est dans un instant. Oui. On va d'abord écouter Elizabeth Taylor de Taylor Swift. A tout de suite sur Fréquence 3.
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0: Merci d'écouter Fréquence 3 avec Zaoui et Stéphane. C'était Love Noir. Voici le chiffre du jour. 1. Aujourd'hui, notre chiffre du jour, comme une chose que vous faites certainement qui attire les moustiques plus sur vous que sur les autres personnes. Émilie nous a dit, oh là là, moi, il me pique tout le temps, scrognonieux, machin bidule. Bon, il y a plusieurs études. Il y en a une qui nous apprend que les gens qui boivent de la bière attirent les moustiques.
1: Avec modération.
0: Et qu'il faut le faire avec modération. Mais il y a aussi le choix de votre gel douche qui joue beaucoup dans la balance. Et oui.
1: Je me lave pas, je crains rien.
0: Alors, non, ça, c'est les mouches que ça attire, Jérôme. C'est pas pareil,
1: pardon.
0: C'est différent. Quel est ton gel douche, Émilie? Tu saurais avec quoi tu te laves en ce moment, nous dire?
2: En ce moment, je me suis acheté un gel douche en pharmacie, tu vois, un truc sur gras pour faire la peau moins sèche, etc.
0: Ouais.
2: Ce que je comprends pas, c'est que mon mec utilise le même. Et lui, tu vois, si on est tous les deux dehors, je vais me faire piquer, pas lui.
0: Alors, il y a aussi des trucs, bien sûr, de l'odeur de la peau de base, etc. Mais ils expliquent que globalement, les parfums floraux et fruités, si vous avez un truc vanille, un truc un peu...
2: Moi, je prends toujours vanille.
0: Bien joué, en plein ça.
2: Toujours vanille, coco, truc comme ça.
0: Open bar à moustique. attention, parce que coco, c'est différent, on va en parler dans un instant. Les parfums floraux et fruités attirent massivement les moustiques qui le confondent avec le nectar de fleurs. Ils se disent, miam, miam, miam, miam, on va se régaler, c'est parti.
2: Salopio.
0: 60% de l'odeur corporelle après la douche provient du savon utilisé et non de la peau, mais il y a quand même 40% qui vient de la peau et il y a des gens qui attirent plus les moustiques, c'est comme ça. Si vous voulez être tranquille, en tout cas au niveau du gel douche, privilégiez un gel douche senteur noix de coco tout seul. Parce que la noix de coco bloque les récepteurs des moustiques et ça fait comme un répulsif naturel.
2: Trop bien.
0: Si vous avez un gel douche noix de coco, normalement les moustiques vous évitent. Et ça, c'est bien. C'est un bon
1: vinaigre balsamique.
0: Oui. Mais c'est plus difficile à porter, quoi.
1: Oui.
0: Huile de vidange, mais c'est pareil, c'est pas si fou. Faut pouvoir l'assumer pour le reste de la soirée. Non, noix de coco, a priori, c'est très efficace et les moustiques viennent moins sur toi. Donc tu sais ce que
2: c'est.
0: C'est
2: bon à savoir. Oui.
0: Dans un instant, il y aura l'éphémérique de demain sur Fréquence 3, mais juste avant, c'est Bérénice avec I'd Rather Sleep Alone.

0: Sad Girls sur Fréquence 3 avec Bébé Rexha et David Guetta. Seront le 30 juin, le dernier jour du mois de juin. Ça y est, on y est, c'est la fin du mois de juin. On va passer en juillet, là, dans quelques... Oh là là, ça va vite, hein. C'est passé vite, hein. J'ai l'impression que janvier a duré 3 mois. Et puis alors, janvier-juin, poum, c'est passé en un claquement.
1: Oh là là, incroyable.
2: Alors moi, c'est quand février est passé. Je trouve que dès que le mi-février est passé, c'est l'autoroute du plaisir.
0: Ça allait si vite, si vite, si vite. Alors demain, le 30 juin, ce sera la Saint-Martial. Bonne fête au Martial. Un événement, 2012, le Minitel tire définitivement sa révérence après 30 ans de bons et loyaux services. Alors, quels étaient les services les plus utilisés sur le Minitel, mesdames, messieurs? Nous avons le 3611 en numéro 1, les renseignements téléphoniques. Il y avait tout ce qui était vente par correspondance à l'époque, la Redoute, les Trois Suisses, etc. etc.
1: Ah ouais, c'est vrai.
0: Et
2: ULA.
1: Ouais, bien sûr.
0: 3615 ULA. Effectivement, faisait partie des services les plus utilisés sur le Minitel. Et je me demande comment
1: c'était. C'était quoi déjà? C'était des messages que t'envoyais? Non, mais c'était des discussions. C'était quoi? Il y avait pas de vidéo à l'époque sur le Minitel.
0: Non. Je dirais que la qualité
1: donc
0: graphique.
1: C'était des messages en fait.
0: C'était de la discussion avec des hôtesses charme, quoi.
1: Ouais.
0: Qui te disait des choses. Enfin, alors déjà, fallait déjà tenir la connexion, je vais te dire, parce que c'était long. Et puis alors surtout. Pour ceux qui ont connu le Minitel, mais t'émoustiller avec un écran de Minitel, fallait quand même y aller fort, hein. Parce que c'était pas fifou cette affaire-là.
2: J'ai jamais fait.
0: Ah bah moi non plus. Non, moi non plus.
2: Non, j'avais pas l'âge.
0: Si t'avais l'âge de rentrer.
1: En 2012, ça s'est fini en 2012. T'avais le temps de t'éteindre les 36-15 ULA.
2: Ça s'est fini en 2012, mais plus personne n'utilisait le Minitel depuis 3 ou 4 ans.
0: Moi je me souviens qu'il y avait les pubs, 36-15 ULA sur M6 et tout. Qu'est-ce qu'on a d'autre, les anniversaires? Vincent D'Onofrio, le mec de New York, section criminelle, là, le héros principal. Bam! 67 ans demain. Ce sera l'anniversaire de Mike Tyson qui aura 60 ans et le nageur américain Michael Phelps soufflera ses 41 bougies. Et nous avons fait le tour de la journée de demain. Vous savez tout. Voilà. On va se quitter.
3: Ouais, fait peur.
0: Oui. C'est 36-15. Oula.
2: Pipip.
0: Oula. Oula. Non, mais franchement, les nanas qui faisaient 36-15 ULA, ça devait être terrible.
2: Non, elles ont dû se prendre un pognon.
1: Waouh.
2: Les gens, c'est resté 2-3 heures là.
0: Qu'est-ce qu'elle est devenue, cette bonne vieille ULA? Parce que, je veux dire, elle aurait pu se reconvertir sur tout un tas d'autres.
2: Elle a l'EHPAD.
0: Oula.
2: Mais de luxe par contre, hein, n'est pas de zinzinus.
0: Bon, allez, on va se quitter, on va se retrouver demain, les petits poulets, là, entre 17h et 19h sur Fréquence 3. Demain, Jérôme, demain, Emily.
2: Bisous.
0: Et on va se séparer avec Maeva, Supernova. Et dans un instant, il y a Fréquence 3 Collector qui arrive. Gros bisous, à demain, bye bye.

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